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0: Mes chers amis auditeurs et auditrices, téléspectatrices, téléspectateurs, hein, on m'a tout dit comme dans l'ordre, hein, parce que les diffusés en télé, en radio. Et oui, bienvenue dans le 15 artistes. Mes specs, allez bien, vous allez en forme, vous allez toujours au taquet et gaillard. Et oui, nous les au rendez-vous de le 15 artistes. Chaque semaine, nous reçoit des invités dans nos studios à Saint-Joseph. Et pour cette semaine, c'est Maxime Mani. Et le Maxime.
1: Bonjour, comment ça va, Johan?
0: Nous les bien, on est en forme, espère.
1: La route est un peu longue, un peu fatiguée, mais il est là même.
0: Ouais. Les bizarres, chaque fois, on a plein de monde. Dis-moi ça, la route est longue. Au Témoin, nous, la Réunion, hein. En même pas une tonne,
1: les
0: vite, fait le toit Lille.
1: Après, c'est embouteillage un petit peu.
0: Fait le toit Lille, m'a dit.
1: Ah, tu as Lille. Non, mais après, nous peut dire, il est long, mais non.
0: Mais effectivement. Effectivement, de plus en plus, les embouteillages, ils commencent.
1: Mais après, il faut habituer voilà. Le système, quoi.
0: C'est le bouchon gratiné.
1: Voilà.
0: Gratiné pour voilà. Tu gratiner.
1: Et il y en a beaucoup qui aiment le bouchon aussi. Comme ça, il attend, il est tranquille.
0: T'es un bon petit piment, bouchon piment, pas mal, avec Tia, avec bon sang.
1: Oui, après, il ne faut pas trop manger aussi. Hein. Mais question dit embouteillage, la Réunion, après, vous connaissez, il y en a beaucoup de l'auto. Il y en a un peu de famine, un peu de coup de sac, l'auto, etc. Mais après, il faut travailler, il ne faut plus aller à pied, il faut aller en voiture.
0: Ouais, en vélo.
1: En vélo comme en Chine.
0: Ben oui, moi, dimanche, je prends mon vélo, tout simplement.
1: Oui, mais
0: il roule.
1: Et c'est les combats, il n'y a pas mon vélo.
0: Je prends une trottinette.
1: Allez, le cause un petit peu, pour faire rigoler un petit peu. Alors.
0: Maxime Mani, donc. Oui. Bon, il fait déjà quelques années, oui, dans le paysage musical.
1: Oui, oui, oui.
0: Il fait. Donc, moi, je me rappelle le groupe Soudanou.
1: Oui, très longtemps.
0: Soudanou. Oui. Moi, t'es mort en maille, hein. Moi, là, connu Soudanou, moi, t'es mort en maille, t'es joué un peu batterie. Oui. Mettez de CD, mettez joue dessus. Vous vous rendez compte?
1: Oui, oui, il fait très longtemps.
0: On fait 98 au moins, hein, 98-99.
1: Oui, à peu près ça. À peu près ça, parce que le premier album, on a fait en 2001, je crois. Mm-hmm. 2001, je me souviens, avec l'Oasis. On a fait comme trois avec l'Oasis.
0: Trois albums,
1: l'Oasis. Okay. Là-bas, après, il y a des chanteurs mélangés, hein, le groupe Soudanou. Là, avec quand même mon camarade Baptiste, avec Sandra, moi, Pierrot, Dédé. Mmh. Après, il avait beaucoup de chanteurs. Bon, moi, déjà, moi, les auteurs-compositeurs, moi, c'est un chanteur auteur-compositeur. Mais il a bien tenu à la route. Il a fait un peu variété et tout. Ouais. Moi, non, hein, moi, je n'ai pas chanté en variété, moi. Mais après, bon, moi, j'ai décidé d'aller, bon, on fait l'album, après, nous, pas tout seul en solo.
0: Ouais. Et aujourd'hui, on a quand même combien d'albums au taquet?
1: Comptez, moi, on a 8 albums.
0: Quand même?
1: Oui.
0: Eh ben.
1: Oui. Et après, bon, là, comme là, il fait direct en ligne avec vous, bon, on en a deuxième en ligne, là, deuxième.
0: Donc, quand on dit deuxième en ligne, ça veut dire qu'on a deux titres sur les plateformes, sur YouTube, tout ça.
1: Le deuxième, il s'est lancé.
0: Deuxième, il s'est lancé.
1: Il s'est lancé en ce moment, et encore, on en a des fans qui attendent.
0: Impatiemment.
1: Impatiemment, chaque fois, ils testent à moi, ils téléphonent. Ouais. Et ils veulent attendre l'exclusivité, ils ont dit adore, etc. Ouais. Mais ils disent, il ne faut pas se presser, il faut attendre.
0: Voilà. Donc, on écrit beaucoup, hein. On a des textes.
1: Oui, oui, oui. Oui. Bon, moi, c'est quelqu'un, qui est compositeur, un chanteur à texte. Après, bon, chacun a son façon de travailler. Mmh. Mais moi, il faut, c'est une histoire. Elle n'est pas mon histoire, elle n'est pas ma vie, comme un bon pédiatre, ça, c'est ok, c'est sa vie, non. Non, pas du tout.
0: Mais justement, en parlant de ça, là, où le dernier chanson va sortir, il appelle « Vaut mieux reste tout seul ».«
1: Vaut mieux reste tout seul ».« Vaut mieux reste tout seul », ça veut dire « Il peut être garçon comme femme,
0: ouais.
1: Il y a des trucs qui ne vont pas ».
0: Mais voyez-nous plus après. Dans l'occasion cette semaine, c'est Maxime Mani. Nous envoie une petite version live, Pouzotte, que Pouzotte. Et oui, que Pouzotte. La chance, fait rouler.
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0: fait rouler.
1: Maxime Annie dans le Case Artist avec son titre Vaut mieux reste tout seul.
0: Vaut mieux reste tout seul, il est mal accompagné.
1: Que mal accompagné. Véridique, hein, cause tu dis autre.
0: Mais la vie est comme ça. Après, voilà. Connaissez quoi, des fois, on est là dedans, il est difficile. Il y a le partenaire, il ne comprend pas l'autre. Il avance pas. Et pour avancer d'un foyer ou d'un ménage, il faut beaucoup de dialogue.
1: Exactement, la communication.
0: Et s'il a point de dialogue pour mettre les points sur les i, il ça va. Mmh. Catastrophe.
1: C'est ça, surtout sur les
0: après,
1: i.
0: Voilà,
1: les
0: voilà.
1: I, les i.
0: Les i, les i, les i, les i. Mais comme on a beaucoup dit, ah, peut-être c'est mon histoire. Non, ce n'est pas mon histoire.
1: Ah, c'est ça, les poses.
0: Moi, c'est quelqu'un, comme il fait des textes, c'est la vie en général. Mmh. En général. Tous mes chansons, les comme ça. Le seul truc, les vrais, que moi, j'ai perdu mes deux parents, papa, maman, moi, une chanson, les déjà fait. Ça, c'est vrai.
1: D'accord.
0: Ça, c'est l'histoire. C'est mon, l'histoire de mes parents que laisse passer. Mm-hmm. Bon, il n'est pas décrit exactement comment on laisse passer, mais
1: les deux. Ou l'a écrit un texte en quelque
0: sorte. Il a écrit un texte.
1: Pour la hommage.
0: Peut-être pas au mal, peut-être pas trop au mal, mais c'est pour peut-être les d'autres personnes que la petite papa, maman,
1: okay.
0: Le joueur va écouter, l'a dit, mais ça, les vous, ça, dit en train de dire. Mm-hmm. Comprends? Après, les autres chansons, non, les autres chansons, mais écrit comme ça.
1: Oui, écrit. Oh, les idées viennent comme ça. L'idée, quand l'idée. Vidor, la nuit,
0: réveille. Non, peut-être pas. Ouais, j'avais pas dormi. La nuit, va Vidor, moi. Non, c'est la journée, mais écrit beaucoup, mais lit beaucoup. Comme on en a un peu dit, ah, ma pauvre, ça, non, moi, pas la pauvre, moi, on a beaucoup de travail, moi, on a mon jardin pour occuper. Moi, on a beaucoup, mais écrit, mais lit beaucoup. Voilà, elle est comme ça.
1: Donc aujourd'hui, où c'est un artiste
0: peut-être pas un artiste fini, mais après chacun, ouais. chacun a son message pour faire passer.
1: Ouais.
0: Comme dit un bon peu, si vous êtes dans le trou de feu noir, personne ne connaît pas qui vous l'est, mm-hmm. Quoi vous faites, quoi, etc. Déjà, vous connaissez moi tes travaux, tes responsables chantier. Tout à fait, il faut avancer, il faut pas arrêter. Peut-être que si on a d'autres personnes aussi, dites, vous mais comment tu n'es pas comme lui? Non, pour être comme moi, il faut avancer, il faut franchir. Il faut pas avoir là où attendre, n'y arrive pas. Elle est comme quelqu'un cherche un travail. Ouais. Travail vient par Roda, ou c'est où, c'est par Roda.
1: Si vous bougez pas, vous ne gagnez
0: pas
1: rien.
0: Hein, ça
1: pas.
0: C'est clair, hein. Voilà.
1: Si vous ne réveillez pas, si vous dort simplement.
0: Ah oui, mais il n'y arrive pas. Ah oui, mais il vient pas devant vous. C'est où j'allais
1: bon,
0: aller chercher.
1: Il y a un temps pour tout. Bien sûr, il faut dormir la nuit hein, pour remplir les batteries, oui. Pour être au taquet et être en forme. Mais c'est sûr que Zona a des projets. Franchement, mais conseille à Zona, mais encourage Azote de foncer. Allez, maman, il réveille Azote.
0: Ah oui.
1: C'est parti.
0: C'est parti.
1: Pour une nouvelle chanson.
0: Il me dit quoi, ça fait rouler.
1: Tout simplement, fait rouler. Maxime Manit dans le Case Artist cette semaine, et oui. Donc, lui présente à nous sa nouveauté, donc, Vaut mieux reste tout seul, que nous venons de faire en live. Mais cette fois-ci, il nous fait un deuxième titre, qu'il a déjà sorti il y a déjà quelques années.
0: Oui.
1: Et il
0: ne pas chanter un nouveau, mais à chanter un autre. Mais
1: sûr.
0: Ça, c'est comment dire ça quand il arrive période de, allez, mois de janvier, puis de cyclone. Mais moi, faire un morceau d'un homme tout la main, ça veut dire comment on n'est pas en train de se passer en ce moment. Mmh. D'un homme tout la main veut dire, alors, sauver, il y a un danger, ouais. Il faut plus regarder, il y a quoi, il y a, allons. Mais moi, faire une chanson, c'est Cyclone.
1: Ouais. Est-ce que Cyclone, ça te touche à nous cette année? Bien possible, hein. Prépare-toi de moi en maille, hein.
0: Oui, voilà.
1: Envoyez.

0: d'un Anoutolamé avec Maxime Mani dans le Cas Artis. Et oui, chaque semaine, nous reçoit des invités au studio. Le rendez-vous est pris avec nos partenaires de diffusion, télé et radio. Vous allez au rendez-vous, Maxime Mani. Oui. Donc, la nouveauté à retenir, c'est...
1: Vaut mieux rester tout seul.
0: Vaut mieux rester tout seul au lieu, mal accompagné.
1: Voilà, au lieu mal accompagné.
0: Voilà, il intéresse à nous, hein, votre avis. Donc, chaque semaine, il met une petite affiche sur une page, Studio Sonji. N'hésite pas, dis-nous votre avis, quoi tu en penses.
1: Et bientôt, j'espère, on va trouver l'exclusivité sur YouTube.
0: Voilà. Et
1: après, bientôt, un clip.
0: Mais à la suite de ça, voilà. Maintenant, un clip, il faut voir le visuel aussi.
1: Voilà, visuel. Voilà. Là, nous mettons audio, comme ça, on a une exclusivité. Et quand on est paré, il nous fait un clip tranquille.
0: Donc, rapidement. Donc, on a sorti quelques albums. Hein, on a quand même plus de 8 albums. Oui. Mais en parallèle, on a fait une petite pause quand même, de temps en temps.
1: Une petite pause, moi, à peu près 2 ans. Deux ans. Alors, on m'explique pourquoi.
0: On chante toujours entre-temps quand même, même si
1: oui,
0: n'y a pas de nouveauté.
1: Oui, moi, je travaille tous les jours, je travaille tout le temps. Ouais. Mais après, le petit... c'est pas déjà, comment dire ça, les 2 ans que moi, on a fait un stand-by, il appelle ça, je ne sais pas comment il dit.
0: Oui, c'est ça.
1: Après, il y avait le malheur de la famille. On avait beaucoup. Hein.
0: Des hauts, des bas, hein, c'est comme ça. Hein.
1: Beaucoup, beaucoup.
0: Malheureusement.
1: Quand on pied d'ici, pied là-bas, pour bientôt, moi, la vie de pied de ma belle-mère. Après, tout ça, on connaît, c'est une famille pour réconforter.
0: Donc, moi, le moral n'est pas
1: les
0: là.
1: Bas, les ça. Bas, et puis, on ne peut pas aller à l'événement, moi, je chanter, moi, je ne gagne pas du tout. Après, vous connaissez, ainsi de suite. Mais après, c'est les gens, ils diraient, ben, Maxime ne chante plus, oui. Que ça l'a fait, ne chante plus.
0: Nous veux voir où, Maxime?
1: Mais voir où, Maxime? Ben, maintenant, Maxime l'a dit comme ça, au lieu, vaut mieux rester seul, vaut mieux être, il vient, écoute,
0: voilà, mon voilà, exactement. C'est très, très bien.
1: Oui, oui.
0: En tout cas, on encourage à vous de continuer, parce qu'on a encore plein de textes, hein, à chaque fois, on dit,
1: oui,
0: non,
1: oui,
0: il dort pour moi.
1: Mais il dort. Après, il faut choisir déjà toutes les chansons en train de faire. Moi, j'ai jamais choisi, hein,
0: d'accord.
1: Il y a ça, moi, mes parents, moi, l'a fait.
0: Et c'est qui choisit vous?
1: Mais des fois, tu mets danseuse.
0: Danseuse, ouais.
1: Après, moi, là,
0: la dernière, surtout, c'est quelle
1: chose? Ça, c'est ma femme,
0: je suis. Ah oui.
1: Parce que moi, tu n'avais pas fait, il faut dire la vérité, moi, tu n'avais pas fait ça du tout. Après, il a dit non, fais ça, elle est jolie, ça,
0: Mia.
1: Ça
0: nous fait madame un petit clin d'œil. Hein.
1: Oui, coucou, ma belle dadame. Ça fait non, c'est pas ça, parce que moi, tu veux faire un morceau love, tu es bien travaillé, etc. Après, elle, tu veux choisir ça, elle me dit bon, m'a fait plaisir à elle, ça. Et moi, elle a un garçon, tu veux une chanson, attends, hein, depuis le temps, elle est venue avec vous.
0: Ouais.
1: Moi, elle a ramené un lieu avec vous ici. Quand elle fait la route comme ça, elle a dit, ah, mais jamais m'a fait le chanson Miam, jamais fait chanson Miam. Mais dit, il viendra.
0: Voilà, donc viendra la prochaine session. C'est pour cette chanson-là, c'est pour faire plaisir le garçon.
1: Oui, il fait plaisir. Après, il faut mettre un petit peu cadencé comme le Mouniam aussi. Hein. Il ne faut pas plaisir quelqu'un.
0: Ouais.
1: Comme moi, m'a fait la chanson, m'a fait des tests comme le texte. M'a mis à dos, moi. Mais après, quand on chante, quand on met la musique dessus, il faut que les gens y aiment.
0: Exactement.
1: Mais après, ça n'aime pas. Je ne sais pas, il me tombe pas mal. Il me dit, eh bien, là, moi, fait une affaire, on est déçu.
0: Ouais.
1: Mais déjà, me remercie au bien Studio Sonji, parce que bon, le travail, de toute façon, vous connaissez, c'est une affaire, t'es pas bon, moi, t'es plus là non plus.
0: Exactement. Plein d'artistes,
1: moi, on a confiance.
0: Par la même occasion.
1: Moi, on a confiance au studio, 100%. Sans affaire, pas dans d'audi, c'est cela. Il ne regrette pas du tout, du tout, du tout.
0: Bon,
1: comment on amène le pas ici?
0: Il fait nous plaisir. Merci, c'est merci plaisir, beaucoup. C'est un plaisir de travailler sur ce bonne composition.
1: Bah oui, tranquille.
0: Merci pour votre confiance. Et
1: oui, toujours.
0: L'aventure continue. Hein.
1: L'aventure continue.
0: Et oui, bon, ben, nous espérons de voir où très bientôt sur une scène.
1: Oui, m'espère.
0: Hein?
1: M'espère.
0: Voilà, vous n'avez une page Facebook, réseau, tout ça, où
1: si, moi, on a une page Facebook, bah, après, connais-moi, à mon âge, moi, elle n'est pas trop.
0: Ouais.
1: Dessus Facebook, etc. Des fois,
0: les gens me suivent.
1: Ils me suivent.
0: Ah, ils me suivent beaucoup.
1: Et moi, il me fait plaisir aux gens.
0: Ouais.
1: Que, comme il vient chanter, c'est la fête. C'est la fête, il aime l'ambiance. Là, comme là, il y en a beaucoup, pas beaucoup.
0: Ouais.
1: Il y en a l'anniversaire moyen, un peu 50 ans, 60 ans. Dieu, tu viens chanter pour moi. Mais dis, inquiète pas, je serai
0: pas
1: là.
0: Pas problème. Mais si Bonnet, il souhaite appel à où? Sur les réseaux?
1: Sur les réseaux sociaux, ouais. Page m'en changer, ou soit mon numéro de téléphone, c'est la même, il change pas du tout. 06 92 ouais. 00 63 93.
0: Voilà, pareil. Sinon, n'hésitez pas à aller sur le studio Sonji, on a tous les coordonnées.
1: Voilà.
0: Avec grand plaisir. Maxime Mani, nous retrouve très bientôt en
1: merci
0: studio.
1: Merci beaucoup. Comment elle s'appelle? Fait rouler,
0: exactement. merci à Zod d'écouter à nous, merci de regarder à nous. Mais Zod, tu peux aussi revoir le replay sur notre chaîne YouTube Studio Sonji. Et nous disons à la semaine prochaine, tout simplement. Fais rouler. Bye bye.
1: Bye bye.

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En tout cas, les amis, déjà 20h, est passé de 9 minutes. La Réunion, bonsoir et très content de vous retrouver. On est effectivement donc bien parti pour cette belle édition. L'édition Raga Légende. Merci en tous les cas d'être bien connectés sur vos radios respectives. Une belle occasion pour nous de démarrer avec le son du Zouk. On vous annonce d'ores et déjà donc la couleur pour le 20 septembre. Une artiste qui posera ses valises au Planada. C'est bien sûr l'artiste Zouk, Kim. Ce sera notamment pour le dimanche 20 septembre. Comme vous adorez le Zouk. Et bien vous aurez rendez-vous avec elle le 20 septembre, c'est-à-dire dimanche prochain. Et là ce soir, c'est la soirée Raga Légende. Avec tout simplement notre micro, Sergio, Yo-Yo et bien sûr la Team Air. Les bons souvenirs, les bons ragas d'antan qu'on retrouvera le temps d'une soirée. J'espère pour vous, vous allez bien, vous avez passé une très très belle journée. On est parti effectivement pour démarrer le week-end de la plus belle des manières. Avec évidemment ce direct live sur LFM, Fréquence Sud, RJL, GoMusic, Channel 4.re, Akawan. On aura aussi RSL Radio.

On vous donne aussi la possibilité de nous laisser vos petits messages, vos dédicaces au 06 92 50 53 58. 06 92 50 53 58. Pour nous laisser tous vos messages pour ce vendredi soir.

L'occasion pour nous de vous faire kiffer le meilleur du zouk. Afin de bien démarrer ce direct. Et pour ce vendredi soir au platine, on retrouve à mes côtés DJ Go Nessek 4. Nico Nessek 4 pour vous accompagner au Mike MC. Et nous aurons aussi la venue de DJ Maggi. La belle soirée Raga Légende.

Les tabons, vous nous écoutez sur la route. On vous souhaite la plus grande prudence. Montez le volume. Le direct du Planada pour ce vendredi soir. ...06-92-50-53-58. Les messages qu'on retrouvera

En tous les cas, tous les styles de musique. Bien au rendez-vous au programme pour ce vendredi soir. C'est la soirée reggae légende. En mode old school des années 90-2000. Le bon petit raga. L'excellence aussi en dancehall. Il y aura tout ce qu'il faut pour combler votre vendredi soir. On vous donne évidemment les bonnes idées. Les idées de sortie.

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2: Une ambiance en direct sur RSL Radio, LFM, Fréquence Sud, RJL, GoMusic, channel54.re, Akawan également, Sun FM Mayotte. Très bonne soirée La Réunion. Le 06 92 50 53 58 pour notamment nous laisser vos messages. Comment vous allez passer votre soirée? Comment vous allez bien démarrer votre week-end? Nous, de notre côté, on vous donne l'astuce.

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Une version pas comme les autres. Qu'est-ce qu'on adore ces versions.

C'est pour ça que j'avais dit, c'est une version pas comme les autres. Une belle version signée DJ Go Nessek 4. Les petits messages et coucou qu'on retrouvera dans un instant. Je vous rappelle les numéros de téléphone. Vous connaissez tout ça au niveau du canal SMS. 06 92 50 53 58. Excellente soirée, La Réunion.

C'est notamment un maximum d'ambiance qui t'étend. Le direct depuis la cabine son du Planada, qui a justement démarré depuis 20h. On va saluer tous les snacks aussi connectés.

Et là, comme nous sommes en plein dans la séquence Zouk, on vous rappelle aussi une date, ça sera le dimanche 20 septembre. Tenez-vous prêts pour retrouver l'artiste Kim en partenariat avec Cartel Prod. Ça sera pour le dimanche 20 septembre. Et pour ce week-end de folie, ce dimanche 13 septembre, l'ambiance des îles avec Goulam et le Ségatier Madi Madi aussi qui sera présent. D'ailleurs que Madi Madi, le champion.

Et tout cela en direct sur votre radio respective. RSL, RJL, LFM, Fréquence Sud, les radios web, Go Music, Akawan, et même aussi au niveau de Mayotte, on nous écoute.

On souhaite une très belle soirée à notre ami Gary. À l'écoute, au niveau de la montagne. Comment ça va, poteau? Ce soir, c'est dommage pour lui, hein. Car il bosse très très tôt demain. Et bien, en tout cas, merci de nous écouter, Gary.

Et en ce jour exceptionnel, nous souhaitons un joyeux anniversaire à DJ Alan, qui fête notamment ses 70 ans. Salut Alan, happy birthday à toi. En tout cas, bon week-end à

dans cette belle édition Raga Légende. On y va avec les petits messages arrivés sur le 06 92 50 53 58. Bonsoir, c'est pour faire un petit big up à ma femme Anaëlle, à mes deux enfants, Nolan et

Salut le Planada. Très bonne soirée à toute l'équipe. Bonne semaine de boulot. On est là. Connecté au niveau de Châteauroux. Fais péter. Salut Max du 36. C'est donc Daniel, fidèle des fidèles.

0: D'ailleurs, les idées sont magnifiques hein, pour bien démarrer votre week-end. C'est avec l'ambiance du Planada. Et si c'est votre anniversaire aussi, happy birthday de la part de toute l'équipe.
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0: C'est notamment une ambiance très adaptée pour vous.
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0: Et notamment, notre Didier se fait plaisir.

Nous avons aussi nos amis du Tampon, la plaine des Cafres, qui nous écoutent. D'ailleurs, nos amis de Saint-Joseph, comment ça va pour ce vendredi soir ? Les amis de la capitale,

nos amis de Sainte-Suzanne. Merci de bien démarrer votre week-end, votre soirée. Avec l'ambiance du Planada en direct sur RSL Radio. Sur Fréquence Sud, RJL et LFM.

En tout cas, les amis, comme on vous l'a annoncé hein, pour ce soir, c'est la soirée Raga Légende. On aura l'occasion de retrouver au micro du Planada, bien sûr, Sergio de THJ. Il y aura aussi notre ami Yo-Yo qui sera des nôtres. Et notamment la Team R. En mode old school, à l'ancienne.

De notre côté, la réunion, il est déjà 20h, il passe de 40 minutes. Et depuis 20h, nous sommes en direct sur les radios, comme chaque week-end. Une belle ambiance adaptée tout simplement. Et votre week-end justement démarre avec la soirée Raga Légende. On continue à vous mettre en de très bonnes conditions pour attaquer votre début de week-end. On va notamment saluer les confrères DJ animateurs aussi qui nous écoutent pour ce vendredi soir.

un fidèle qui nous écoute comme tous les week-ends. Et d'ailleurs, au niveau de Saint-Louis, Mister Lacolle, bien connecté. Merci à toi et surtout bon début de week-end.

Il y en a également qui sortent du boulot et qui vont aller se préparer et qui s'apprêtent à passer une très belle soirée. Et bien pour cela, vous avez raison. Hein. Vous aviez très envie de mettre le boulot de côté, car c'était pour vous une semaine très mouvementée et vous allez pouvoir décompresser.

Le 06 92 50 53 58. C'est pour tous vos messages. Vos petites dédicaces. Une soirée en direct sur ta radio. RSL. Il y a LFM aussi, Fréquence Sud. RJL. Go Musique, Akawan. Et Sun FM Mayotte. Allez, bonne soirée.

Bonne soirée aussi aux chauffeurs des bus qui nous écoutent, qui vont rentrer au dépôt dans un court instant. Il y a même sur le réseau Car Jeune connecté qui sont encore sur les routes en ce moment. En tout cas, big up et prudence. Très bonne soirée les amis de Saint-Leu.

Notamment côté Saint-Louis, vous êtes très nombreux à nous prêter l'oreille, ça fait très plaisir. Côté Ravine des Cabris aussi, nos amis de Bois d'Olive également, la Ravine Blanche, nos amis de Bastère, bonne soirée. 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

D'ailleurs, c'est un week-end où vous allez pouvoir en profiter avec une ambiance qui démarre dès ce soir. Un super programme aussi, en tout cas, qui vous attend. Il y aura aussi demain soir la soirée avec Goulam et dimanche également l'ambiance des îles avec Madi Madi, mais également Goulam qui sera

À l'écoute au niveau de Saint-Pierre par exemple, même aussi au niveau de Saint-Denis. Côté Saint-Paul aussi par la même occasion. On va dire toute la Réunion. Bonne soirée à mon fiston. Salut Aaron, le petit jeune prodige, hein.

En tout cas, si t'as rien à faire, nous on te donne l'idée, hein. C'est d'être au rendez-vous. C'est la soirée Raga Légende. Je vous rappelle notamment les artistes que vous allez pouvoir

Notamment les amis, il est déjà 21h et nous vous souhaitons une excellente soirée. Soyez tout simplement les bienvenus sur RSL Radio, sur LFM, Fréquence Sud, RJL aussi, les radios web, Go Music, Akawan, SMFM, Mayotte. Ça fait déjà une petite heure que nous sommes en direct.

Ah, monsieur, que vous allez parer pour l'ambiance. La leçon DJ. DJ Go à la baguette.

Mais en tout cas, ce sont les plus belles versions qu'on retrouve, hein. Une très belle signature. DJ Gunness 4. Voici la version de Rachel.

c'est obligé. Le bon, c'est gagné Choupidou avec Deira.

comme je disais également au niveau de Saint-Paul. On nous écoute aussi. Salut DJ Vic, les confrères DJ. Bien branché pour ce vendredi. Une bonne cadence, une belle sélection en mode Sega dans ce direct. Ah, qu'est-ce que c'est bon! ...06 92 50 53 58 pour vos petits messages pour ce vendredi.

Voici Seguel sur les platines. Il a revu la version d'Ichigo. Et surtout qu'on passe un message très important.

On va notamment saluer les Catherine de Fée. Les Catherine de Fée qui vont se faire plaisir, qui vont danser totalement. S'amuser donc le temps d'une soirée. La soirée Raga Légende.

Tu vas bien, le bon blanc? Un DJ très motivé pour ce soir.

On vous rappelle les amis, pour ceux qui écoutent en ce moment la radio, on est bien connectés sur RSL Radio, LFM, Fréquence Sud, RJL, GoMusic, Akawan, Sun FM Mayotte, c'est la soirée Raga Légende.

toujours un maximum d'ambiance. Et là, tout simplement, nous sommes en mode cigare. Pour les personnes qui nous écoutent actuellement sur les fréquences des radios respectives.

Salut Mister Daddy S qui fait un big up à Digigo et aussi surtout à Nico, merci. Sacré Daddy S. En tout cas, bonne soirée côté Saint-Paul.

En tout cas, les amis, donc c'est à vous de me dire, hein, comment vous allez passer votre vendredi soir. Vous avez toujours la possibilité de nous laisser vos petits messages, vos petits coups de cœur. Le 06 92 50 53 58 qui est disponible, hein, c'est le canal SMS. Pour vos petites dédicaces de ce vendredi soir. Ah, la soirée,

l'artiste Yo-Yo, Team R aussi, et sans oublier Sergio de THJ. Et en DJ invité, nous aurons l'occasion de le recevoir tout à l'heure, c'est DJ Magic.

Salut Mister Chris. Bonne soirée à Léa aussi. Il a dit big up à toute l'équipe. Il a dit comme ça que DJ Go la mange au lion. Et il n'y a pas de soucis, on se dit à dimanche nous. Notre ami Chris qui sera mon binôme dimanche soir.

Comme vous savez les amis, donc c'est un super week-end qui démarre dans cette ambiance avec cette édition Raga Légende en direct sur RSL Radio, sur RJLC, sur Fréquence Sud LFM. Et nous avons également les radios web, Go Music, Akawan, Sun FM Mayotte,

Bon, comme dit Alain Ramadissom, laisse-y aller. Mais nous, c'est laisse-y aller pour de bonnes raisons. C'est pour venir faire la fête, hein. La soirée Raga Légende, une ambiance de folie. Le Sega que nous avons mis de côté pour la suite. D'ailleurs, les amis, on continue donc à vous offrir l'avant-goût de

Là honnêtement ça donne envie de faire la fête hein. Ça donne envie de bouger maintenant. Et notamment c'est clair, vous êtes en train de le faire.

Si c'est votre anniversaire, en tout cas, donc happy birthday de la part de toute l'équipe. Et profitons de l'occasion pour souhaiter un joyeux anniversaire à DJ Alan, le DJ du Planada.

Les titres sélection Afrobeat. Pour également continuer à te donner l'avant-goût de l'ambiance pour cette belle édition Raga Légende. Et notamment, on a tout préparé, c'est clair. Tout est en place pour vous accueillir dans cette belle ambiance. Vous aurez l'occasion de retrouver les bons ragas souvenirs, les ragas à l'ancienne, des années 90, 2000. Vous aurez l'occasion de danser sur le bon raga pimpon, raga princesse. Ce sera avec l'artiste Yo-Yo, Ral de Der, raga frotté. Le plaisir de réentendre aussi Nouméa, Nicky Dance et plein d'autres encore avec l'artiste Sergio de THJ. Et d'ailleurs, si vous avez envie de vous faire plaisir au niveau des hits, on continue donc à ramener dans cette ambiance. Vous avez tout simplement le portable pour nous laisser vos petits messages. 06 92 50 53 58. Bonne soirée à Vanessa de Saint-Denis. Elle voudrait faire un petit coucou à ses amis, bon week-end.

toujours connecté dans l'ambiance. Ce soir, vous serez sapés comme jamais. On a aussi des amis de la métropole, tiens. Toujours fidèles à l'ambiance.

Ah, souviens-toi. Balola. Ça, c'est quand même de quelques petites années, grand. Hein. Ah oui. Balola. Ouah. Balola. Ouah. Une occasion de passer une Ouah. Bonne soirée Ouah. Avec les couples, Ouah. Avec les travailleurs et travailleuses, Ouah. Ceux qui ont bossé très très dur. Ça y est, ils ont terminé la semaine. Balola. Et c'est un week-end où ils auront l'occasion de décompresser totalement. Bon, c'est vrai, il y en a d'autres qui vont continuer à bosser ce week-end. D'ailleurs, ne vous inquiétez pas, vous avez quand même la possibilité de vous ambiancer lors de votre petit moment de repos. Il y en a qui vont rentrer à 1h30

Si les tamans vous êtes

Ah, ça aussi, souviens-toi. La section pull-up. Et on arrive comme d'hab sur la radio, sur RSL, sur LFM, fréquence sud aussi, RJL. Et vous nous écoutez également sur les radios web du 94 et même de Mayotte. Vous êtes connecté sur Sun FM Mayotte, sur Go Music et Akawan. Dans Weekend à Mister Hubert. Mister Hubert Hits

conducteur de bus hein, à Poitiers dans le 86. Il en profite à faire danser la clientèle. Il va bosser jusqu'à minuit 30 ce soir. Fais péter. Un petit bonsoir à ma petite maman sur Sainte-Clotilde, à Marie-Josée. Un petit bonsoir à ma petite femme Virginie, à mes enfants aussi. Ah ça je vais pas le dire, mais en tout cas, fais péter. Largué comme ça même.

de belles légendes que vous aurez l'occasion de retrouver ce soir. Et c'est clair qu'il va le faire. C'est sûr, hein, tu danses pas, tu ne...

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Une soirée d'ambiance qui t'attend pour ce vendredi 11 septembre. L'édition Raga Légende. L'occasion de retrouver vos artistes qui ont eu le plaisir de vous faire vibrer dans les années 90-2000. L'artiste Sergio, Yo-Yo, Tim R. Tout ça au rendez-vous. L'ambiance, le plat.

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On vous souhaite notamment les bienvenus pour ce vendredi. Les soirées Raga Légende. C'est vrai que notamment on démarre tout.

Une très belle soirée, notamment qui vous attend. Cette soirée Raga Légende. Et attention, DJ Go, balance-nous la légende du Raga. Raga Fever.

Déjà 22h, passé de 1 minute. Ali de la Réunion. Excellente soirée. Le direct du Planada, tout simplement. La soirée Raga Légende. En direct sur RSL. Nous sommes aussi branchés sur RJL. Fréquence Sud, LFM. Sur Go Music, Akawan. Et Sun FM Mayotte.

Nous sommes passés en mode old school, à l'ancienne. Les bons petits ragas souvenirs. Et soir évidemment, que je vous passe une excellente soirée, les copains et copines.

Bonne soirée à des amis de Saint-Louis. Déjà présent avec nous pour ce vendredi. La soirée Raga Légende. Salut T-Jules.

En tout cas, les amis, il est déjà 22h23. Une bonne ambiance qui s'annonce du côté de la zone pépinière Pierrefonds Saint-Pierre en direction du Planada, tout simplement, pour cette soirée Raga Légende. Merci à vous encore une fois d'être bien branchés sur les radios. On va saluer les personnes qui sont connectées sur RSL, LFM, aussi sur Fréquence Sud, RJL.

avec Sergio, avec la team R et notamment Yo-Yo. Allons DJ, fais-nous vibrer comme ça. On vous sort évidemment tous les styles, hein. Que ce soit les bons ragas à l'ancienne et aussi avec les tendances du moment. Vous faire danser toute la dingue.

Tous les styles pour te faire kiffer la soirée. La sélection avec Kalash.

On vous souhaite également une très très belle soirée, bonne écoute. Et pour ceux qui sont sur les routes, évidemment, n'hésitez pas donc à prendre la bonne direction. L'ambiance, le planada, au niveau de la zone pépinière Pierrefonds-Saint-Pierre, voilà

On t'en fait évidemment une ambiance pas comme les autres. Une ambiance qui fait tourner la tête. Chant.

Un très bonne soirée à la Réunion. On est toujours en direct sur RSL Radio, sur LFM, Fréquence Sud, RJL, Go Music, Akawan et Sun FM Mayotte. La soirée Raga Légende. En tout cas les amis, je peux vous dire que ce soir c'est vraiment exceptionnel. Afin de retrouver vos artistes qui ont eu l'occasion de vous faire vibrer dans les années 90-2000. Tu te souviens de Yo-Yo ? Il sera là tout à l'heure. On aura aussi la Team Air et notamment notre ami Sergio de THJ. Donc les copains et copines, préparez-vous. Ça va être une soirée de ouf. Le Planada, Zélie Pépinière, Pierrefonds de Saint-Pierre. Pas mal de connectés, pas mal qui sont sur les routes. Vous savez tout simplement quelle direction prendre pour ce vendredi soir afin de passer une très belle soirée à nos côtés. Ouais, comme ça. Ah non, DJ. Là, il va vous inviter dans le Zouk. DJ Go Nessa 4, Nico Nessa 4. Et tout à l'heure, on aura aussi DJ Maggi.

Une très bonne soirée d'ambiance. Évidemment, avec les autres souvenirs. Souviens-toi de Simon Jourel. Avec Femme Flambeau. En vous rappelant que tout à l'heure, les amis, on aura l'occasion de retrouver les artistes Raga. Ils seront là. Yo-Yo, Sergio et la Team R. Pour ceux qui sont sur les routes, la direction à prendre, c'est le Planada. Zélie Pépinière, Pierre Fonds, Saint-Pierre.

Une soirée toujours en direct sur RSL Radio, sur LFM, fréquence sud, RJL. Vous êtes toujours connectés sur Go Music, Akawan, et même aussi sur Sun FM Mayotte. Quel univers d'ambiance! Toujours aux commandes avec DJ Gonesek 4, DJ Nico Nesek 4 aussi. C'est la fiesta depuis 20h.

On continue, nous t'avons donc vous transporter dans cette ambiance. Comme chaque week-end, on retrouve une ambiance généraliste. Et ce soir, évidemment, c'est la soirée Raga.

On vous souhaite nettement les bienvenus pour les personnes qui viennent juste d'arriver pour ce soir. Une bonne soirée, l'édition Raga Légende. Et toujours en direct sur la radio. Allez, vas-y, danse avec nous.

On a toujours des messages et des dédicaces qui nous parviennent en ce moment pour ce soir. Salut Nico, comment ça va? C'est pour faire passer une petite dédicace à la famille Chaman de la part de Baptiste et Rodrigue.

En tout cas, c'est sûr. L'ambiance que tu veux. Sandunena. Et c'est tout simplement la soirée Raga Légende. Souviens-toi de la compile. Avec plusieurs volumes.

En tout cas, allons-y pour danser le raga. Le raga à l'ancienne. Hein, ça dit quoi ?

Ah, c'est le raga avec Choupinou. Vas-y, déhanche-toi, c'est le raga à l'ancienne. Fais-toi plaisir pour ce vendredi soir.

En tout cas, tu t'en souviens de ça. Et tu continues à t'amuser. Cette soirée Raga Légende. En vous rappelant que tout à l'heure, on aura Sergio. On aura aussi l'artiste Yo-Yo. Et sans oublier Tim R. On t'en fait danser. Allez, vas-y, maintenant.

pour les personnes qui arrivent, on vous souhaite toujours les bienvenus. On a aussi des anniversaires. La soirée justement ne fait que commencer. On se met tout de suite en piste pour s'amuser. Et d'ailleurs, joyeux anniversaire pour ceux qui le fêtent, hein, pour ce vendredi soir.

Les anniversaires, entièrement vite jeune fille, ça se fête évidemment. Elena, elle va se marier très bientôt. Elle en profite encore de sa soirée avant de passer la bague au doigt.

notamment les villes qui continuent à représenter pour ce vendredi soir. Les amis de Saint-Louis déjà de la place. Il y a aussi les amis de l'Ouest. Salut Sampierre et tous les autres. On en profite à bien s'amuser pour cette soirée Raga Légende.

Merci Ludo. Ah, ça va le chemin ce soir.

En tout cas, les amis, pour ceux qui sont toujours sur les routes, vous avez évidemment plus que tort si vous ratez l'ambiance. Laisse sourire à Galégende.

On va également aussi saluer les amis de Bastère qui sont toujours connectés sur RSL Radio, LFM, Fréquence Sud, RJL. D'ailleurs, pour ceux qui les écoutent sur GoMusic, LSL4.re, Akawan, San FM Mayotte, c'est cette ambiance. Le Planada, toujours en direct.

tu te laisses toujours transporter dans cette ambiance. Et tout à l'heure, surtout ne ratez pas ce qui vous attend. Sergio, Yo-Yo et la team R aussi pour cette belle édition Raga Légende. J'espère que ça va toujours les anniversaires, même celle qui fête son enterrement vie jeune fille. Bonne soirée Léna. Au fait, le mariage est pour quand? Week-end prochain.

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0: toute la vie, moi. Wow. On aime l'ambiance, c'est signé le Planada tout simplement. Dans cette soirée, Raga Légende. DJ avant DJ.
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0: Ouais.
1: Vraiment wow.
0: Et moi.
1: J'adore.

Ça va nettement qu'on continue à adorer cette ambiance. Pour ceux qui sont toujours connectés sur les fréquences de la radio, sur Fréquence Sud, sur RSL, sur RJL, LFM, GoMusic974.re, Akawan, SanFM Mayotte. Je peux vous dire que les hostilités ont bien démarré. On attend plus que vous pour les retardataires. Et en tout cas, déjà bonne nouvelle. L'artiste Yo-Yo déjà arrivé. On aura aussi tout à l'heure l'artiste Sergio et la Team Air pour cette édition Raga Légende des années 90-2000. Au rendez-vous. Et toujours un maximum d'ambiance avec

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1: Vous continuez donc, ça nous arrive pour ce soir également. Vous êtes les bienvenus. Belle soirée, mesdemoiselles. Et surtout très bonne soirée aussi aux anniversaires.
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Allez, ça continue à bouger. À bouger de tous les côtés. Même les anniversaires se font plaisir. Avec les amis de Saint-Louis. On a aussi Saint-Pierre de la place.

Ça fait plaisir que nos amis de Saint-Paul sont toujours à l'écoute. Très bonne soirée à toi, DJ Vic. La team LV Animation, bien branchée. Côté Saint-Paul là-bas, salut aussi Daddy S. Bonne soirée à vous. En espérant vous avez bien démarré votre week-end. En mode dancehall. Qu'est-ce qu'on vous offre sur les platines? Notamment pour cette soirée Raga Légende. Tout à l'heure en spectacle, on retrouvera Yo-Yo, Sergio et notamment la Team Air. Ça va être chaud patate pour cette édition Raga Légende avec les bons ragas d'antan des années 90-2000. Donc je dois vous faire voyager

C'est un hommage à Bab Illusion. Comme je disais, hein, c'est un hommage à

différentes manières de taper. Le sud est de la place, on y voit le sud. Les copines sont là, allez-y, montez les mains. Allez, montez les mains les copines, montez les mains. On y va, comme ça.

Les amis, sans lui, toujours là. Surtout bon anniversaire de Rohan. Happy birthday. On y va aussi avec les copines célibataires. Celles qui sont célibataires, l'occasion de monter les mains. Je veux voir les célibataires monter les mains. Faites-vous connaître. Ben ouais, je vois les petits doigts comme ça qui balancent. On y va les copines célibataires. Montez, montez, montez, montez, montez, montez, montez, montez. C'est super.

En tout cas, les retardataires, sachez qu'il y a de l'ambiance. L'ambiance ici au Planada. Zélie Pépinière, Pierrefonds de Saint-Pierre. Pour cette soirée Raga Légende. Là, sur les platines, on vous offre Tatam 2000. La version de DJ Go de 7-4. Le magicien du mix. On y va, zoukez-moi ça comme ça. Oui, t-shirt. Très bonne soirée pour les personnes qui sont sur les routes et surtout, on vous souhaite la plus grande prudence. Et notamment, prenez la bonne direction. Comme ça, vous pourrez retrouver les célibataires, les travailleurs et travailleuses, notamment les anniversaires que nous avons présents avec nous.

On a envie de danser. On y va, qui a dansé? Si t'es dansé, ça zouk pas mal, tiens. Et quand on pince, ça fait. Sans lui, qui zouk.

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On a toujours les confrères DJ qui nous écoutent au niveau de la radio. RSL, LFM, Fréquence Sud, RGL, Go Music, Akawan et Sun FM Mayotte. L'ambiance du Planada pour cette soirée Raga Légende. Rappelons aussi ce qui vous attend pour ce week-end, ce dimanche. On retrouvera évidemment l'ambiance des îles avec Mazi Mazi et Goulam pour ce dimanche 13 septembre. Et bien sûr pour le dimanche 20 septembre, c'est l'avenue de Kim en partenariat avec Cartel Prod.

En tout cas, c'est des zouks. Exactement, on veut continuer à zoucher. On fait aussi plaisir aux travailleurs et aux travailleuses qui ont passé une semaine mouvementée. Et ça y est, vous êtes en ambiance. Ça zouk de tous les côtés, de gauche à droite, on y va.

Sans lui, sans Pierre, nos amis de la Ravine Blanche aussi, qui font la fête avec nous. Laissez-vous aller. Cadencez, cadencez, comme ça.

0: Le DJ qui continue à faire monter la pression. L'ambiance en son maximum. Et voici monsieur Freddy Majunga.
1: Attention,
0: ça va décoller.
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0: En direct sur ta radio.

Ça, c'est l'ambiance avec P-Square. Vous nous arrivez, on vous souhaite les bienvenus. Une belle soirée en perspective. Les soirées Raïga Légende. On y va d'arriver.

Et on y va toujours avec les célibataires, les anniversaires. Aussi les travailleurs et travailleuses. Ça n'en sait que comme ça. Aussi les travailleurs et travailleuses.

Tous les styles de musique sont rendez-vous. Et par la suite, on y va avec sa nouveau départ, DJ. On va d'ailleurs ralentir un peu la cadence. Destination Afrozouk. On démarre la série avec Oliver Engobar.

On vous fait notamment kiffer la sélection Afrozouk avec Oliver Ngoma. Vous continuez donc à passer une très belle soirée à l'écoute de votre radio préférée. Nous sommes toujours connectés sur RSL, LFM, Fréquence Sud aussi, RJL, Go Music, Akawan et SLFM Mayotte.

On aura l'occasion de retrouver le Zouk un peu plus tard. Et par la suite, DJ Go, nouveau départ. Les soirées Raga Légende.

Ah, en tout cas, ça fait plaisir de vous voir danser le bon petit ragga à l'ancienne. Et tout à l'heure, vous aurez l'occasion de retrouver le spectacle avec Yo-Yo. On aura aussi l'occasion de retrouver Jonath et Franzi. Sans oublier Sergio. Ça sera pour tout à l'heure. Il y a encore du monde qui arrive en ce moment. La soirée Raga Légende. Et notamment, souviens-toi de ça.

commencer le spectacle. Alors si vous êtes juste à côté, ça sera l'occasion de faire très vite. On va pouvoir les retrouver. Ça sera dans un instant. L'artiste Yo-Yo qui va d'ailleurs se préparer. On aura aussi Sergio et bien sûr Jonathan et Franzi. La soirée Raga Légende. En ce moment, toujours la belle sélection de DJ Go 974.

0: On aura le plaisir de retrouver la danse. Ça sera un peu plus tard. En tout cas, bonsoir et très content de vous retrouver pour cette soirée Raga Légende. On va revivre les années 90, 2000. J'espère que ça va. Rapprochez-vous. N'ayez pas peur également. On va pouvoir retrouver les artistes qui vont se succéder sur ce podium. Tout à l'heure, on aura Sergio. Il est en haut à l'étage. Jonath et Franzi aussi. Mais là, l'artiste qu'on accueille en premier, c'est un artiste et aussi animateur et DJ. Faut le dire ce qu'il y en est. Je vous demande, s'il vous plaît, de l'applaudir. Celui qui chante le raga pimpon, princesse. C'est Yo-Yo sur vos applaudissements, s'il vous plaît.
1: Bonsoir, Blalada, comment il est? DJ Go, mettre le son. Allons. Yo! Rapprochez-vous. On tape des mains tout le monde. On chante ensemble, on y va. Ça fait.

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Allons. Pimpon, pimpon, c'est là que tu connais. Et chantez.

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0: spécialement pour toi, Catherine, et toutes tes copines barbares chinois créoles.
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1: Tout le monde! 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
1: C'est là que c'est bon, Planada. Tout le monde!
0: Allez, Kafri, Kafri,
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0: Hey,
1: show Planada.
0: Hey, le Planada, vous voulez entendre les autres pour le petit peu de monde qu'on a. Fais un maximum de joie. Plus fort.
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0: 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On y va.
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0: Hey, hey.
3: Alors le Planada, est-ce que vous êtes chaud ce soir? Je veux vous entendre crier.
0: Allez, on n'entend pas rien. Plus fort. Ouh.
3: Plus fort que
0: plus
3: ça.
0: Plus fort. Plus fort. Franchement, big respect. Hein. Pas besoin d'être à debout pour mettre l'ambiance. Hein. Merci pour ça. On y va. Afrique, Afrique, elle est la couleur
3: de ton string. Westwing color.
0: Hey, hey. Ouh. Tout le monde, plus fort.
3: Caprine, Caprine, quelle est la couleur de ton string? Alors, elles sont de quelle couleur, tes yeux?
0: Et merci, le Panada. Big up, Azot. À la prochaine, Inch'Allah.
3: Merci beaucoup. Hey. Bonne soirée, Azot. Bisous.
4: Un maximum de bruit, s'il vous plaît, pour Jeannette. Et Fancy, ça vous a plu? On continue. Il manque un artiste. Est-ce qu'on l'appelle maintenant ou pas? Est-ce que vous êtes prêts à accueillir Sergio? Alors le Planada, faites-moi du bruit pour Sergio, s'il vous plaît!
5: Ouais, spécial dédicace. Attention la famille, comment il est? 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

c'est fatigué, c'est fatigué. Il désonne. Bien là, mon zézé, la mêlant bien dans le petit casantol. Avec tout bon camarade créole. Je connais la nouvelle version. Je connais la nouvelle version. Est-ce que je connais la nouvelle version? Largue mon frère, pas besoin de la pire. Largue ça, mon soeur. C'est la nouvelle version 2026. Et bon, ça va? Attention, la main en l'air. La main, la main, la main. Est-ce que ça te paraît? C'est sûr. Hey, je te rappelle, dans le temps, tu danses comme ça. J'aurais dit danse comme un chata. 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Attention, la famille, comment il est? Allez, ça va. Eh, hey, mets le son, fais péter. Eh, hey, bien sûr.

Les filles, fais des ondes. Les filles. Vous êtes fatigué ou quoi? Allez, ça va. Est-ce que c'est game un petit peu con ou pas? Les games font pas, font pas. Les games font pas. Mais on va essayer de gagner danser. Allez, ça va. Allez, va. Attention, attention, tiens, mets le casque. Aïe, il fait.

franchement. La famille, je connais comme bien là, c'est pas rien qu'il chante un morceau ou deux. M'a dit me chante trois morceaux, mais ça va plus loin. Est-ce que je me dis ça comment? My love, si vous voulez, oui, mais fait. 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Si tu dis oui. Ah, bah, ne connais pas trop. Vous my love, mon frère? Vous pouvez larguer? Comment? Attention. 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Là, c'est bon. Est-ce que ça le chaud?

La famille, est-ce que ça est chaud? My love, ok? Nous fais ça jusqu'au bas, la dernière fois, ok? Nous chantons ça. Attention, tu chantes, hein? Attention. 1,

ça t'en pas. 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La famille comment il est? Merci à toi, Nadoubet.

0: 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Merci à Zona, coupé la famille, big up.
1: Avec ce mot de bruit pour Sergio, s'il vous plaît. On va également continuer l'ambiance, le temps pauvre de vous rappeler ce qui vous attend pour ce dimanche. C'est l'ambiance des îles avec Mazi Mazi et aussi Goulam qu'on retrouvera pour ce dimanche. On y va, DJ ?

On y va comme ça, on va continuer à danser. Toujours avec le bon Sega de cette 4. Le Sega Choupinou avec Tera. On y va les copines de Saint-Louis. Le tapage dans la place.

Et on continue à suivre les cadences. On y va, mission, on fait tourner sa cavalière. Et pareil pour vous, les dames. Chauffez.

Les Seigneurs, on aura l'occasion de retrouver. Et pour la suite, on y va avec un nouveau départ DJ. Allez, nouvelle cadence qui s'installe par la suite de l'ambiance.

En tout cas, vas-y, danse, ça fait le show. Et surtout, ne ratez pas ce qu'il vous attend pour ce dimanche 13 septembre. Ce sera l'après-midi, l'ambiance des îles avec Madi Madi et aussi l'artiste Goulam. C'est pour ce dimanche. Allez, vas-y, danse. Fais le show.

Les versants Shakira. On va mettre avant souhaiter bonne route à notre ami Gary. Il est très matinal. En train de bosser au niveau de son camion, direction Pierrefonds. Courage à toi et merci de nous écouter.

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